0: La explora temas universales de la adolescencia, como por ejemplo la identidad, el primer amor o la incompresión. Todo ello con una puesta en escena cuidada en montaje, fotografía y música. Enzo es un film iniciado por el director Lauren Cantel, pero que tras su fallecimiento en el 2024 ha sido finalizada por Campillo. Ofrece un retrato honesto y delicado de un joven en crisis, más centrado en las emociones que en una narrativa convencional. Otra película también para emocionar.
1: Enzo?
2: T'as 16 ans?
3: T'as le droit d'avoir tes ambitions un peu plus grandes, voilà.
4: Mais tu vois, j'ai des ambitions toutes petites, moi.
3: Ok, donc tu seras maçon toute ta vie.
4: Et alors? C'est déshonorant?
5: Alors, il paraît que c'est une maison de milliardaire. Une grande piscine et tout.
6: J'aimerais bien revoir ta maison.
4: C'est pas chez moi. C'est chez mes parents.
7: Et toi, tu as une petite copine?
8: Bah ouais.
7: Vous êtes très beaux tous les deux.
8: Je vais t'aider.
3: T'as du talent, t'as quelque chose. Je suis sûr que tu pourrais tenter les Beaux-Arts.
9: Eh, hey, je sais pas pourquoi tu insistes. On ne peut plus l'obliger à faire ce que nous on veut, il a plus l'âge.
7: Et toi, tu comptes retourner en Ukraine?
6: Pourquoi je vais retourner en Ukraine?
7: Pour te battre, pour ta famille.
4: J'ai pas envie de cette vie-là. Ces trucs, tous ces gens. Tout le monde fait la fête comme si tout allait bien.
3: T'es un petit bourge que se raconte des histoires, c'est tout.